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0: 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Car en effet, j'ai décidé de vivre très vieille afin d'emmerder le monde le plus longtemps possible. Chanson!
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